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1: Mesdames et messieurs, bonsoir et merci de nous retrouver au micro ce soir. Yael Bornstein, en technique avec moi, Dani Rouki. Vous êtes sur CAN en français et nous sommes ensemble jusqu'à 22h. Aujourd'hui, 23 août 2026, alors que l'escalade se poursuit entre Ankara et Jérusalem, l'Azerbaïdjan propose sa médiation, appelant au calme régional. Quel est réellement le rôle de Bakou? Quel est son impact? Dans le même registre de cette tension régionale entre Israël et la Syrie, on apprend par le site Axios et par Barak Ravid lui-même que le chef du Mossad s'est entretenu avec de hauts responsables syriens le week-end dernier dans le but de relancer une collaboration sécuritaire. Où est l'axe iranien de cette équation? Autant de questions que nous poserons à notre premier invité, le docteur Eric Satton, qui sera avec nous dans quelques instants. Puis nous nous envolerons vers Paris pour y retrouver une des passagères du vol Air France qui n'a jamais atterri à Tel Aviv jeudi dernier. Non seulement agent de voyage, elle attend toujours de pouvoir passer ses vacances en Israël. Elle nous racontera le moment de l'annonce du demi-tour dans l'avion, la réaction des passagers, et nous donnera son avis sur le dysfonctionnement de l'aéroport israélien à cause duquel elle a été lésée. Dans le magazine de ce soir, nous entendrons le professeur Cyril Cohen qui va devenir le prochain recteur de l'université de Bar-Ilan à Ramat Gan. Il nous parlera ce soir des progrès fulgurants de l'intelligence artificielle pour notre santé et surtout du vaccin Moderna contre le cancer du mélanome et dont on attend les résultats de la troisième phase. Il nous dira surtout que même si l'avenir est encore incertain sur l'allongement de notre espérance de vie, les vaccins personnalisés contre les cancers les plus durs sont désormais une question de temps. Mais avant tout cela, voici les principaux titres de ces dernières 24 heures.
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1: Israël et la Syrie tentent d'éviter l'escalade sur fond de tensions croissantes avec la Turquie. De hauts responsables israéliens et syriens se sont rencontrés en Jordanie pour rétablir le dialogue et prévenir un nouveau dérapage militaire. Tzal frappe un site d'armement du Hamas à Gaza. Un commandant impliqué dans la fabrication d'explosifs et de missiles anti-chars a été éliminé dans le centre de la bande de Gaza, selon l'armée israélienne. Eisenkot sans protection, l'inquiétude monte. Un ancien responsable du Shin Bet juge dangereuse la décision de ne pas assurer la protection du candidat dans un climat de forte tension politique. Aéroport de Ben Gurion, 100 000 passagers sont attendus après le chaos. L'autorité aéroportuaire a ouvert une enquête interne après la crise qui a paralysé l'aéroport la semaine dernière. Politique, le nouveau parti Haredi favorable à la circonscription. Le public Haredi entre en campagne et défend l'enrôlement des ultra-orthodoxes qui ne sont pas étudiants et yeshiva. Jonathan Pollard se lance en politique. L'ancien espion américain rejoint le parti Israël d'abord de Sharon Eskel et affirme qu'il accepterait de siéger dans une coalition avec Netanyahou. Fait divers à Césarée, le chef de la mafia caucasienne abattu, Yanis Yoshayev, a été tué par balle à la sortie d'un restaurant. La police est à la recherche des tireurs. En sport, l'or mondial pour Ella Barlev à seulement 16 ans. La judokate israélienne remporte le titre mondial cadet, tandis qu'Agam Noy décroche la médaille de bronze. Alors que la confrontation entre Jérusalem et Ankara atteint un seuil critique en Syrie, marqué par une récente frappe israélienne sur une base où devaient se déployer des forces turques, la diplomatie régionale tente d'enrayer l'engrenage face à l'agacement croissant des États-Unis et à la méfiance d'Israël envers l'émissaire américain Tom Bark. C'est l'Azerbaïdjan qui s'impose désormais comme l'intermédiaire de confiance indispensable. Partenaire stratégique des deux nations, Bakou s'active en coulisses pour réactiver le mécanisme de coordination militaire directe et stabiliser un théâtre syrien sous haute tension. Et le site Axios, dans un article signé par Barak Ravid lui-même, affirme que des responsables israéliens et syriens de haut niveau se sont réunis en Jordanie afin d'apaiser les tensions exacerbées par un récent bombardement de cette base aérienne syrienne par l'armée israélienne. Une rencontre d'urgence qui a réuni le ministre syrien des Affaires étrangères Assad al-Shabani et le directeur du Mossad, Roman Goffman. Initiée dans un contexte d'escalade sécuritaire critique entre les deux pays rivaux, cet entretien stratégique visait à rétablir un canal de communication directe et à prévenir tout dérapage militaire ultérieur. Sollicité par la presse, les bureaux du Premier ministre israélien ainsi que les porte-parole de la diplomatie syrienne ont pourtant refusé d'émettre le moindre commentaire officiel. On va essayer de décrypter cette situation avec notre premier invité, le docteur Eric Seton, que j'ai le plaisir d'accueillir. Bonsoir docteur.
3: Bonsoir Yaël, bonsoir aux auditeurs.
1: Merci d'avoir accepté notre invitation sur les ondes de Cannes en français. Je rappelle que vous êtes aujourd'hui le directeur médical du Herzliya Medical Center, mais aussi ancien commandant médical de l'unité de secours héliportée 669 Chachtecha. Alors, tout d'abord, la tension verbale qui s'est muée en confrontation militaire directe en Syrie. Comment analyser l'escalade actuelle entre Jérusalem et Ankara, marquée par le « don't » dont on se rappelle la semaine dernière de Benjamin Netanyahu, et les mandats émis par la Turquie?
3: Alors effectivement, on n'est pas encore dans une guerre israélo-turque. D'abord, je le déplorerais, on le déplorera, je crois que la Turquie a un rôle très important à jouer, mais nous sommes dans une compétition stratégique très, très dangereuse en Syrie, où n'importe quelle petite erreur tactique, l'erreur de calcul, peut transformer deux puissances qui ne veulent pas réellement se combattre en adversaires militaires directs. Et c'est là qu'il faut, voir le danger, en fait. Donc, nous ne sommes pas encore... Allô ?
1: Oui, absolument, on vous écoute.
3: Oui, pardon. Donc, en fait, Israël a frappé une infrastructure syrienne parce qu'on considérait qu'une implantation militaire turque pourrait devenir une menace, mais ça a été de façon très précise, attaquer la piste sans faire de victimes. C'est un message. Et donc, pour l'instant, le problème fondamental, c'est qu'en fait, les lignes rouges sont en train de se rapprocher. La Turquie, pour elle, considère la Syrie comme une zone d'influence stratégique et veut aider Damas à reconstruire un appareil militaire. Israël, lui, nous refusons de voir apparaître à côté de nos frontières, sur nos frontières, une nouvelle puissance militaire qui disposerait de radars, de systèmes antiaériens et qui, avec des moyens qui pourraient limiter l'action de l'aviation israélienne, on l'a bien vu. Dès que la Syrie s'est effondrée, ça nous a permis en fait une liberté d'action et au Liban et en Iran sur laquelle nous ne pouvons pas retourner. Nous devons la garder. Mm-hmm. Donc, pour nous, la Syrie risque de devenir pour Israël et la Turquie ce qu'elle avait été autrefois pour Israël, l'Iran, la Russie, un espace où plusieurs puissances militaires opèrent simultanément. Et la différence, c'est que la Turquie est une puissance régionale majeure et un membre de l'OTAN.
1: Oui.
3: Donc c'est effectivement très...
1: On a quand même le sentiment que le président Al-Sharaa cherche à consolider justement son pouvoir et ne souhaite pas forcément fournir à Israël un prétexte pour déstabiliser en ce moment la Syrie. Vous êtes d'accord avec cette hypothèse ?
3: Je pense que lui va essayer de jouer la carte syrienne, c'est d'éviter justement que son pays devienne un théâtre d'affrontement entre la Turquie et Israël. Et Israël ne veut pas d'affrontement direct avec la Turquie. Je ne crois pas que la Turquie puisse également affronter directement, étant membre de l'OTAN. Les États-Unis sont encore membres de l'OTAN. Donc, pour l'instant, je ne vois pas une... Personnellement, je voudrais dire quelque chose. Il y a 30 ans exactement, en 1996, j'avais été envoyé. Nous étions les premiers, soldats et officiers de l'armée de l'air à venir s'entraîner en Turquie. On avait de très très bonnes relations avec l'armée de l'air turque, avec les pilotes et avec les officiers. Et je crois que la dégradation qu'on a vue sous le régime d'Erdogan c'est quelque chose de catastrophique pour nous.
1: Ah bah on se rappelle évidemment la période.
3: Pour la région, pas pour nous.
1: La période du Marmara, l'épisode avec l'ambassadeur assis par terre, enfin quasiment par terre, etc. Et ça ne s'est jamais vraiment rétabli depuis.
3: Tout à fait. Et je crois que c'était vraiment dommage parce que c'est un très très beau pays avec une très très bonne une capacité importante de stabilisation du Moyen-Orient. Et je crois que la dictature d'Erdogan est vraiment problématique pour ce pays.
1: Alors, le rôle intermédiaire de Bakou, je voudrais qu'on en parle. L'Azerbaïdjan est sans doute un des rares pays à entretenir des liens stratégiques et militaires étroits à la fois avec Israël et avec la Turquie. Pourquoi est-ce que la diplomatie d'Ilham Aliyev est aujourd'hui la mieux placée pour éviter un affrontement ouvert entre ces deux alliés?
3: Parce qu'il Bakou possède quelque chose de très rare. Aujourd'hui, il a la confiance stratégique des deux parties.
1: Oui.
3: Que l'Azerbaïdjan a une relation particulièrement étroite avec la Turquie, historique, culturelle, militaire, et a développé depuis longtemps une coopération stratégique profonde avec Israël. Donc, ce n'est pas théorique. Donc, déjà en 2025, lorsqu'il y a eu une première crise entre la Turquie et une implantation militaire turque en Syrie, c'est déjà là-bas, en Azerbaïdjan, qu'Israéliens et Turcs se sont rencontrés pour construire un mécanisme d'essayer de réduire le conflit. Donc c'est moins une médiation politique classique, un rôle de tiers, de confiance, permettant aux militaires et aux responsables de sécurité de se parler discrètement. En fait, il n'a pas besoin, il ne va pas être l'intermédiaire entre Erdogan et Netanyahou. Il doit faire quelque chose, c'est en fait quelque chose de beaucoup plus simple. D'un autre côté, c'est qu'un avion israélien ne soit pas pris en erreur pour cible par un système turc et inversement. C'est ça. Il faut éviter le grain de sable qui fait
1: l'escalade totale.
3: Oui, c'est exactement. Ça. Donc, Bakou cherche d'abord à empêcher en fait, les militaires de se tirer dessus. Par erreur.
1: C'est déjà pas mal. Cette méfiance israélienne et cet agacement à Washington, comment est-ce qu'on explique qu'Israël exprime un tel manque de confiance envers cet émissaire américain Tom Bark, alors même que Washington pousse instamment à la retenue en ce moment, avec le calendrier qu'on connaît, bien sûr.
3: C'est pas une divergence publique, c'est Tom Barak est à... C'est un ambassadeur très spécial. Donc, d'abord, il est d'origine libanaise, chrétienne, de par ses grands-parents. Quelqu'un qui connaît excessivement bien la région, parce qu'il est en relation d'affaires avec les Émirats. Il avait été avec le Qatar, avec la Turquie. Donc, c'est quelqu'un qui est très, très, très proche également de Trump, mais c'est d'un côté, mais d'un autre côté, il a également sa vision, je crois. Donc ce n'est pas un diplomate classique, ce n'est pas un diplomate de carrière, c'est un homme d'affaires, un ami personnel de Trump. Je crois que ça agace un peu Israël, parce que Israël ne comprend pas très bien est-ce que c'est Trump qui parle, ou est-ce que c'est Tom Barak qui parle. Donc, on essaie de comprendre exactement. C'est donc la proximité avec Trump qui lui donne son influence et qui rend donc les critiques un peu plus sensibles à Jérusalem. Donc je dirais comme ça, c'est lorsque Tom Barak parle, Israël ne sait jamais s'il entend l'ambassadeur Ankara, l'émissaire pour la Syrie, ou un proche de Donald Trump. Voilà.
1: Ouais, c'est à double tranchant. Hein.
3: Exactement. Et c'est quelqu'un qu'il faut écouter, parce que en définitive, je crois que Tom Barak est quelqu'un qui regarde la région en termes de stabilisation régionale, d'équilibre, de puissance, de reconstruction économique. C'est un homme d'affaires, d'accord ? C'est un petit peu ce qu'il ressemble à Trump.
1: J'allais dire, c'est peut-être pour ça que c'est un des plus proches de Trump. Il sait apprécier ces gens-là, qui parlent son langage. Non, mais c'est vrai, le langage de la nouvelle diplomatie Trump qui passe par les affaires.
3: Et ça a été souvent le cas avec les Américains. C'est si on fait des affaires, on se parle. Maintenant... Israël raisonne maintenant, en ce moment, en termes de menaces militaires immédiates. Le 7 octobre est passé par là, et Israël ne peut plus supporter qu'il y ait à ses frontières des forces militaires qui la menacent, que ce soit des forces militaires étatiques ou des forces militaires terroristes, en fait, de groupes non étatiques.
1: Alors, en termes de perspective régionale, pour terminer, si l'axe que je n'essaye pas de minimiser, mais qui est effectivement un petit peu nouveau sur la carte, l'axe de l'Azerbaïdjan, venait à échouer, quels seraient les risques de déstabilisation globale pour l'ensemble du Moyen-Orient, en n'oubliant pas que l'Iran n'a jamais bougé de la carte, toujours là avec ses proxys au Hezbollah et notamment au Yémen?
3: Je crois que le premier risque, c'est pas une décision de Erdogan ou de Netanyahu de partir en guerre. Le premier risque, c'est l'accident. C'est l'erreur de tir et des morts d'un côté ou de l'autre et l'Héraclic. Et là, c'est dans une dynamique où chaque gouvernement serait prisonnier de ses crédibilités. Et là, je crois que les Américains mettraient tout leur poids pour essayer d'arrêter l'engrenage. Deuxième risque, c'est la fragmentation définitive de la Syrie. C'est-à-dire que la Turquie veut un État syrien fort, avec Damas comme partenaire. Israël veut empêcher que cet État puisse reconstituer des capacités militaires dans le sud qui pourraient menacer sa frontière. Donc ces deux visions risquent d'être incompatibles. Et c'est en fait cet affrontement israélo-turc, ça constitue un des plus beaux cadeaux stratégiques pour l'Iran, parce que ça permet à l'Iran, ça pourrait permettre à l'Iran de reconstruire des corridors vers le Hezbollah, avec des milices, des réseaux clandestins, à travers une Syrie qui serait un théâtre militaire. Donc, c'est peut-être également ce qui retient Israël et la Turquie, puisque on a un adversaire commun. C'est le retour de l'Iran, et transformer cette rivalité en guerre, ça serait une victoire stratégique pour l'Iran. Donc je ne vois pas, je ne crois pas, et je crois que tout sera fait pour éviter qu'il y ait une conflagration ouverte avec Ankara. Je crois qu'il est très important pour l'instant, les dialogues au Liban continuent, c'est très très important. Je crois que la Syrie, l'avenir de la Syrie, est important pour Israël et pour les relations avec la Turquie. Donc, c'est vrai que la Turquie élargit son empreinte stratégique, mais je crois qu'il y a des lignes rouges qu'Israël considère qu'il ne permettra pas de franchir. Je crois qu'il faut faire ça en coordination. Et le chef du Mossad a eu sans doute une mission très très importante pour essayer de rétablir cette coordination.
1: Docteur Eric Seton, merci beaucoup pour cette analyse et à très bientôt sur Canon Français.
3: Merci beaucoup et bonsoir.
1: On part à Gaza maintenant avec ce lancement de cerfs-volants depuis la bande de Gaza vers l'enveloppe de Gaza. La présidente du conseil régional d'Eshkol, Michal Uziaou, a déclaré à Cannes que le gouvernement doit réagir avec fermeté à toute action hostile du Hamas en réduisant le nombre de camions d'aide humanitaire entrant chaque jour dans la bande de Gaza ou en élargissant la zone jaune sous le contrôle de Tsahal.
4: כל פעולה יש לה תוצאה מאוד מאוד ברורה. אין מעבר לשלב הבא עד שהחמאס לא מפורז מנשקו. אני לא יודעת אם יש להם רחפנים, ואני לא יודעת כמה רחפנים יש להם. אני מקווה שאין להם בכלל. אבל לשלוח עפיפון עם חוט ארוך באורך של יותר מקילומטר, זה איתות.
1: Nous devons continuer à faire preuve d'une grande fermeté dans notre approche. Chaque question et chaque action doit avoir une conséquence très très claire. Il n'y aura pas de passage à l'étape suivante tant que le Hamas ne sera pas démilitarisé. Je ne sais pas s'ils ont des drones, ni combien ils en ont. J'espère qu'ils n'en ont aucun. Mais lancer un cerf-volant avec une ligne de plus d'un kilomètre de long, c'est un signal. Il a été rapporté par ailleurs que Tsahal a attaqué aujourd'hui un site de fabrication d'armement du Hamas dans le centre de la bande de Gaza. Notre correspondant Itai Blumenthal précise que cette frappe visait à empêcher la poursuite du renforcement militaire du Hamas. Le porte-parole de Tsahal a indiqué que le site en question avait été aménagé dans le camp de réfugiés d'Al-Maghazi à proximité d'un point de distribution d'aide d'une organisation internationale. Le terroriste éliminé, Ismail Abu Foul, était impliqué dans la fabrication d'engins explosifs et de missiles anti-chars pour le compte du Hamas. Au sein de l'armée israélienne, on affirme que l'organisation terroriste viole de manière systématique le cessez-le-feu et tente de reconstituer sa capacité militaire. La décision du chef du Shin Bet, Zini, de ne pas assurer la protection de Gadi Eisenkot. Ethan Ben David, ancien chef de la division de protection des personnalités au Shin Bet, estime qu'il s'agit d'une décision irréfléchie. Selon lui, il convient d'assurer la sécurité d'un candidat majeur au poste de Premier ministre, même en l'absence de renseignements sur une intention de lui porter atteinte.
5: עצם זה שמועמד בסדר גודל הזה לא מובטח ואני לא מזלזל ביכולותיה של חברה פרטית אבל היכולת של חברה פרטית בישראל בוודאי שהיום היה פרסומים שאולי הם בכלל גם לא חמושים לבצע הבטחה ראויה ברמה מספיק טובה למועמד בסדר גודל הזה היא מלווה בפער ענק מבחינתי זה פער גדול מאוד אני לא מבין למה גם השבק וגם ועדת הבחירות הולכים פה על הקצה ולוקחים סיכון מיותר
1: Le fait même qu'un candidat de cette envergure ne soit pas protégé et sans minimiser les capacités d'une société privée, la capacité d'une entreprise privée à assurer une sécurité adéquate et d'un niveau suffisant pour un candidat d'une telle stature présente un écart immense selon moi. Je ne comprends pas pourquoi le Shin Bet et la commission électorale jouent ici avec le feu et prennent un risque inutile. Lors d'un entretien accordé à Cannes, l'ancien haut responsable du Shin Bet a souligné les fortes tensions politiques entre Israël ainsi que les signes de violence avertissant que Gadi Eisenkot se trouve effectivement en danger. 100 000 passagers répartis sur 600 vols ont été attendus aujourd'hui à l'aéroport de Ben Gurion. Nos correspondants Yoav Borovitch et Ophir Alperin rapportent que sur fond de chaos survenu à l'aéroport la semaine dernière, le conseil d'administration de l'autorité aéroportuaire s'est réuni en urgence et a décidé de créer une commission chargée d'examiner l'enchaînement des événements ayant conduit à cette crise à Ben Gurion. On va en parler tout de suite avec Cécilia Choukroun qui fait partie des premiers concernés. Bonsoir Cécilia.
6: Bonsoir Yaël.
1: Merci d'avoir accepté notre invitation sur les ondes de Cannes en français. Alors vous êtes à votre compte agent de voyage, spécialisé dans les voyages qui sont relatifs aux équipes de cinéma et de télévision, mais vous étiez vous-même en route pour vos propres vacances vers Israël jeudi dernier, manque de bol, lors de la grève de l'aéroport de Ben Gurion et votre vol Air France a fait demi-tour pour atterrir de nouveau à Paris. Racontez-nous tout d'abord comment est-ce que vous apprenez ce message pendant que vous êtes en vol. Combien de temps deviez-vous venir en Israël? Est-ce que vous aviez des impératifs?
6: Alors, en fait, on était au-dessus d'Antalya.
1: Presque arrivé, quoi.
6: À 52 minutes, hein, parce que je regardais l'écran de ma mère qui était assise à côté de moi où il y avait le flight radar. Et je vois 52 minutes, Tel Aviv, je me suis dit, ah, ça y est, je suis contente, on arrive. Et d'un seul coup, je vois marqué Charles de Gaulle, 3h54.
1: Ah, c'était avant même qu'on vous prévienne. Vous avez vu sur
6: le. On ne nous a même pas prévenu, en fait. C'est parce que. Et je vois l'avion faire un U-turn sur la carte. Et je me dis, c'est pas possible. Donc, je regarde sur l'écran de mon père, il y a la même chose. Et je me lève, je vais dans l'office et je vais voir les PNC. Et je regarde l'hôtel, je lui dis, écoutez, il y a un problème, je comprends pas. Le vol, il y a marqué 3h54 Paris. Elle me dit, non, il doit y avoir un bug. Pas très rassurant dans un avion.
1: Oui.
6: Il y a un stick qui me dit non, c'est bon, je regarde, il n'y a pas de problème. Je lui dis, écoutez, regardez quand même, c'est bizarre. Et l'hôtesse me dit, je vais voir le pilote, je reviens. Donc j'attends. L'hôtesse revient, elle me dit, je suis désolée, on fait demi-tour, Ben Gurion est fermé. Donc tout de suite,
1: ah oui.
6: Comme la situation géopolitique est quand même un petit peu tendue, j'ai pensé à une attaque de l'Iran. Et elle me dit non, pas du tout. En fait, il y a une grève au sol à Ben Gurion. L'aéroport est fermé. Et donc elle me dit on rentre à Paris. Mais je lui dis mais je comprends pas. Comment ça vous rentrez à Paris? On est à une heure de Tel Aviv. Vous pouvez pas tourner un petit peu
1: et atterrir à Chypre et au moins attendre un peu. C'est ce qu'on fait d'habitude.
6: Voilà, Chypre, Larnaca, Athènes, enfin un truc pas trop loin. Il n'y a pas question d'atterrir au Caire ou à Beyrouth.
1: Ouais.
6: Et elle me dit non, le pilote a pris la décision de faire demi-tour.
1: Mais ils vous ont pas prévenu ? Il y a pas eu de message ? Si vous aviez pas eu la clairvoyance de regarder sur l'écran en question, personne ne vous l'aurait dit en fait.
6: Non,
1: vous
6: aurez... personne ne nous disait rien. Les PNC n'étaient même pas au courant. Et cinq minutes après, le pilote a fait une annonce en disant « Je suis désolé, il y a une grève à l'aéroport de Tel Aviv, ce n'est pas la faute d'Air France, on est obligé de retourner à Paris. » Donc là, 3h54, tac dans la vue, donc gratuit, cadeau, 8 heures de vol dans la journée.
1: Wow.
6: Et on est rentré à Paris. Et alors là, le parcours du combattant.
1: Mais attendez, comment est-ce que les gens dans l'avion ont pris la nouvelle quand il y a eu cette annonce ?
6: Alors, ce qui était très drôle, c'est que, drôle, je sais pas, les trois quarts de l'avion, c'était des gens qui étaient en connecting flight.
1: Oh là là.
6: Des États-Unis sur Israël. Et au moment où je me suis levé, tout le monde dormait dans le vol. Mais alors, quand je suis sorti de l'office et que le pilote a fait l'annonce, alors là, tout le monde était réveillé. Les gens, ils étaient en PLS, c'était un carnage.
1: Oui. Excusez-moi, je rigole, c'est pas drôle, mais j'imagine la scène.
6: Ouais. Ah non, mais c'était assez comique. Et le premier que je vois, c'est mon père qui se lève, qui me dit « Mais qu'est-ce qui se passe ?» Donc je lui explique, et je lui explique que malheureusement, comme Air France ne dort pas en Israël, ils font l'aller-retour dans la journée. Malheureusement, ils sont limités par un temps d'heure de travail, et qu'ils ne peuvent pas se poser, ils ne peuvent pas se refouler, donc ils sont obligés de repartir dans l'autre sens. Le pilote insiste très lourdement sur le fait que c'est pas la faute d'Air France. Pourquoi ? Parce que dans ces cas-là, ils ne sont pas tenus au dédommagement en cas de demande de dédommagement sur le site d'Air France.
1: Tiens donc.
6: Parce que pour toute circonstance exceptionnelle, c'est-à-dire catastrophe naturelle, guerre, tout ce qu'on ne couvre plus les assurances en fait depuis
1: ce qu'on appelle force majeure. Ouais, c'est ça. Ce qu'ils appellent en hébreu force majeure.
6: voilà. Ouais. Donc, on rentre à Paris. Moi, j'ai mon ordinateur avec moi. Et comme j'ai l'habitude des situations d'urgence, j'essaye de nous trouver trois places pour nous reprotéger le lendemain, en sachant que c'était le vendredi, ou le dimanche, en sachant qu'à la base, on venait pour les sbires de la mort de mon oncle, qui était ce soir.
1: Ouais.
6: Donc là on est à Paris, donc on n'est pas présent. Et je réussis à trouver deux places pour faire partir mes parents demain. Mais quand on arrive à Charles de Gaulle, moi je sais pertinemment que c'est une gestion aéroport. Donc j'appelle ma commerciale Air France, je lui explique ce qui se passe. Elle me dit bon, il faut que tu ailles à tel et tel comptoir maintenant. Il faut récupérer les bagages. On a mis une heure et demie à récupérer les bagages.
1: Wow.
6: Et on arrive au comptoir Air France. Il y avait deux pimpins et 350 personnes qui faisaient la queue parce que c'était un 777. Et 350 personnes qui faisaient la queue. Donc je vois une personne d'Air France qui me dit « Est-ce que vous êtes en connecting flight ?» Non. « Vous habitez la région parisienne ou Paris ?» Je lui dis « Oui ». Il me dit « Ok, dans ces cas-là, il n'y a pas d'hébergement possible, ni de taxi. » Ce qui est complètement faux, parce que je sais pertinemment que la compagnie aérienne est supposée vous héberger où que vous habitiez. Vous payez ou le taxi aller-retour et l'hôtel et les repas. Et donc là, tout a été à ma charge.
1: Donc,
6: j'ai perdu mon hôtel à Herzliya.
1: J'allais dire, vous avez perdu des deux côtés, c'est-à-dire non seulement le début de votre séjour, j'imagine pas remboursable, mais en plus, vous avez dû à vos frais retourner chez vous. Air France vous dit donc qu'on ne vous dédommagera pas. Alors, qui est le responsable selon vous ? C'est où le dysfonctionnement ?
6: Alors, le dysfonctionnement. Alors, La France est un très grand pays de grévistes, hein, on le sait.
1: Ouais.
6: Le seul point positif dans ce grand pays de grévistes, c'est qu'il y a une obligation de déposer un préavis de grève de 48 heures avant toute grève. Moi, si j'avais su qu'il allait avoir un problème à Ben Gourion, il est évident que j'aurais anticipé.
1: Ouais, oui.
6: J'aurais voyagé mercredi. Ou je me serais arrangé autrement, ou j'aurais pris par un autre biais, mais je n'aurais pas voyagé jeudi. Je me suis pas.
1: Vous deviez rester combien de temps en tout ?
6: Moi, je devais rester 4 jours.
1: Ah oui, d'accord. Donc vous, c'est foutu, en fait.
6: Non, moi, c'est mort.
1: Ah oui, d'accord. Vous veniez pour un week-end, un long week-end, pour, voilà, pour des raisons familiales, qui sont pas gays en plus, et vous pouvez même pas venir, d'accord. Donc vous avez du début à la fin, donc vous pensez que c'est qui? C'est l'aéroport de Tel Aviv qui va vous dédommager? C'est la compagnie aérienne? C'est qui?
6: Et comment on fait ça? Je pense que, alors en vrai, quand on dépose un claim sur une compagnie aérienne, sur le site d'une compagnie aérienne, après, ils vont forcément le rejeter parce que, évidemment, c'est une circonstance exceptionnelle, indépendante de leur volonté. Après, je le sais parce que c'est mon cœur de métier, donc
1: bah
6: je
1: oui,
6: sais
1: c'est
6: très
1: pour
6: bien
1: ça,
6: comment
1: ouais.
6: me répondre.
1: Ouais.
6: Après, on peut faire appel aux associations de consommateurs. Maintenant, retrouver la totalité des passagers du vol pour faire une plainte contre l'état de route, je suis pas sûr que ce soit très porteur.
1: Alors, je pense que c'est le syndicat de l'aéroport, c'est pas la Istadrout en l'occurrence qui est au cœur des débats depuis jeudi. Ils sont en train de mettre justement en place une espèce de commission d'enquête pour voir où est-ce que le problème a germé. Mais de manière générale, quel regard est-ce que vous portez, déjà vous en tant que professionnel, mais en tant que touriste de longue date, puisque vous venez régulièrement en Israël, quel regard vous portez sur le fonctionnement du ministère des Transports israélien?
6: Moi, j'ai un gros problème sur le prix des billets d'avion qui sont pratiqués par les compagnies aériennes depuis le 7 octobre.
1: Et là, notamment, hein, qui s'en est donné à cœur
6: voilà,
1: joie.
6: Pour ne pas la nommer.
1: Ah oui, non, on l'a nommé mille fois. On peut donner aussi des encouragements et des compliments à Elal quand c'est nécessaire, mais en l'occurrence,
6: oui, quand
1: c'est justifiable. Mais effectivement, ils s'en sont donnés à cœur joie avec l'exclusivité et le monopole des vols.
6: Je trouve ça lamentable parce que, au-delà du fait que j'ai fait voyager des fils d'amis qui ont été rappelés au moment du 7 octobre, où on a payé des billets mais à des prix mais complètement hallucinants, là il y a que alors Air France revole depuis un peu de temps, mais quand vous voyez le prix des billets d'avion Paris-Tel Aviv qui sont pratiqués par El Al. C'est du braquage. Si vous voulez, ça devient une destination élitiste et le moindre billet d'avion est à minima à 1000 euros.
1: Oui, c'est ça.
6: Et quand vous regardez pour le mois de décembre, vous regardez pour Pessah, les prix sont absolument complètement démentiels. Et je trouve que Israël devrait être accessible à tout le monde. Une famille de religieux qui a 3, 4, 5 enfants qui veut partir en Israël pour des facilités de cache-route ou parce qu'ils veulent aller voir de la famille ou quoi ou qu'est-ce, en vérité, c'est un vrai gros budget.
1: Alors,
6: et tout le monde ne veut pas le faire.
1: Outre la compagnie Elal, qui n'est pas la compagnie nationale, encore que elle a, parce qu'il faut, il y a des descriptions qui sont particulières pour l'être, et ça n'est pas le cas, mais tout de même, de manière plus générale sur le ministère des Transports, c'est-à-dire sur l'aéroport, la manière dont vous atterrissez, le prix des billets d'avion, enfin la facilité d'atterrir et de repartir du pays, vous voyez ça souvent, même avant le 7 octobre.
6: Oui.
1: C'est une destination facile, outre le prix des billets, qui sont ceux d'Elal depuis le 7 octobre, mais même avant ça. C'est une destination facile, Tel Aviv?
6: C'est une destination...
1: Ou alors, il faut vraiment vouloir, parce qu'il y a beaucoup de gens qui disent... C'est ça, il faut être motivé.
6: Il faut être très motivé, il faut être sioniste, il faut être religieux, il faut aimer la terre, il faut aimer le pays où coule le miel, c'est vrai qu'il faut être très très motivé. Maintenant, les trois quarts de la communauté juive française est très très motivée, donc
1: ils jouent là-dessus.
6: Ils se taisent et ils y vont.
1: Alors, du coup, ceux qui n'ont pas pris leur billet d'avion par des agents sécurisés un peu comme vous, mais qui les ont juste pris par Internet, j'imagine qu'ils sont aujourd'hui dans une position où ils ne pourront pas être ni remboursés ni dédommagés.
6: Alors, là, c'est très compliqué. Quand vous ne passez pas par une vraie personne en 3D, là, vous vous retrouvez confronté quand même un peu à l'adversité.
1: Il y a quand même un risque.
6: C'est-à-dire que moi, quand j'ai regardé, si vous voulez, vendredi, samedi, dimanche, j'ai vu l'état des vols, c'est un carnage, les vols sont complets, alors que Air France n'était pas du tout complet. Et si vous voulez, le problème qui se pose, c'est que le 777, 350 personnes, a reprotégé Il y a un vol Elal le vendredi qui était déjà complet à la base. Samedi, pas de vol en dehors de Air France qui était fermé à la vente. Dimanche, tous les vols Elal complets. Donc malheureusement, les gens, il y a une répercussion, c'est un effet domino qui va être pratiquement sur une semaine. Moi, si j'avais pas eu la chance d'être agent de voyage, d'avoir mon ordinateur et de pouvoir reprotéger mes parents en mettant dans l'avion, bah, mes parents, ils n'auraient, s'ils étaient passés par, par Internet ou le site d'Air France, ils partaient...
1: La semaine prochaine, dans le meilleur des cas. Non, il y a encore, à l'heure où je vous parle, il y a encore des conséquences de cet effet domino dont vous parlez, de cette heure. Bon, c'était un peu le chaos de toute façon avant, mais je veux dire, ça n'est toujours pas régularisé. Il y a encore aujourd'hui des gens qui ont attendu des heures et des heures, des vols qui devaient partir ne serait-ce que pour la Grèce, et qui ont eu des 4 et des 5 heures de retard. Quand des gens qui partent 4 ou 5 jours avec 3 enfants qui attendent ces vacances comme on attend l'avenue du Messie, c'est compliqué à gérer, hein, que ce soit au départ d'ici ou en provenance d'ailleurs pour venir ici. Cécilia Choucroune, on est navré hein, que ça ait été votre expérience pendant cette période. Mais merci en tout cas pour votre témoignage et à très bientôt sur Cannes en français.
6: Avec plaisir, bonne soirée.
1: Politique maintenant, un sondage de Cannes d'aujourd'hui indique un affaiblissement du bloc Netanyahou et un renforcement de celui d'Eisenkot. Le parti Yachar devient la formation la plus importante avec 24 mandats, une hausse d'un siège par rapport à la semaine dernière, tandis que le Likoud perd un mandat et descend à 22. Le parti Beyacha, dirigé par Bennett, reste stable avec 14 mandats. Les démocrates ne connaissent eux non plus aucun changement avec 10 mandats. Israël Beitenu passe de 10 à 9 sièges. Otma Yehudit descend légèrement aussi avec 9 mandats alors que le sionisme religieux progresse de 4 à 5 mandats. Selon ce sondage, l'union entre Hadash Tal et Balad obtiendrait 7 sièges et Ram reste stable avec 5 mandats. Ne franchissent toujours pas le seuil d'éligibilité, Bleu-Blanc, dirigé par Gantz, le foyer sioniste des réservistes de Tropper et Endel, le parti d'Erdan et Edelstein, ainsi que la formation d'Offer Winter. Le bloc de Netanyahou recule donc d'un siège pour atteindre 51 mandats. Quant à celui d'Azeïnkot, il compte 57 mandats et les partis arabes totalisent 12 mandats. Sur la question de l'aptitude à occuper la fonction de Premier ministre, Azeïnkot, tout comme Bennett, l'emporte sur Netanyahou. Eisenkot avec un écart de 6% et Bennett avec une courte avance d'1% seulement. Le parti orthodoxe, le public Haredi, à Tzibour Haredi, dirigé par Moti Leitner, préconisant la conscription pour les ultra-orthodoxes qui ne sont pas étudiants en yeshiva, a été lancé officiellement. Lors de la cérémonie du lancement de Beit Shemesh, Leitner a vivement attaqué le judaïsme unifié de la Torah ainsi que Chasse.
7: במקום לנסות ולשרת אותנו, את הציבור החרדי, הנציגים ביהדות התורה ובש"ס הלכו שבי אחרי קיצוני הפלג הירושלמי. ומפלג גלים ושולי, הם הפכו להיות קובעי המדיניות לנציגות הפוליטית הקיימת, ואת התוצאות כולנו חווים על בשרנו. 4 השנים האחרונות הוכיחו, פתק ליהדות התורה וש"ס הוא פתק לבריוני הפלג הירושלמי.
1: Au lieu d'essayer de nous servir, nous, le public ultra-orthodoxe, les représentants du judaïsme unifié de la Torah et de Chasse, ils se sont laissés séduire par les extrémistes de la faction de Jérusalem. Ils ont permis à un groupe violent et marginal de dicter la politique de la représentation politique actuelle. Nous subissons toutes les conséquences de leurs actes. Les 4 dernières années l'ont prouvé, un bulletin pour le judaïsme unifié de la Torah ou pour Chasse est un bulletin pour les voyous de la faction de Jérusalem, qui a annoncé d'ailleurs par ailleurs la faction de Jérusalem, une nouvelle manifestation demain à 4h pour protester contre l'arrestation d'un déserteur. Notre correspondant Daniel Grobeis rapporte que le fondateur du parti, le public Haredi, a souligné que l'enrôlement des ultra-orthodoxes de Tzahal est le seul moyen de protéger ceux qui étudient la Torah. Pour suivre la couverture politique de la campagne électorale, vous pouvez consulter les détails de l'organisation des scrutins en Israël et vous référer au site officiel du Parlement israélien ou à la plateforme de la Commission centrale des élections ou suivre l'actualité en direct sur Cannes. Le président du parti L'Unité, Gilad Erdan, souhaite examiner la possibilité d'une union bleu-blanc dirigée par Benny Gantz. Des proches d'Erdan ont tenté ces derniers jours d'organiser une rencontre entre lui et Gantz. Notre correspondant Shachar Glick rapporte qu'il y a environ un mois, le président de bleu-blanc avait déjà initié de premiers contacts. À ce sujet, dans l'entourage d'Erdan, on a indiqué qu'il ne s'agit que de premiers échanges et qu'aucune véritable négociation n'a encore débuté. Du côté de bleu-blanc, on indique que le parti travaille sans relâche à constituer le bloc d'Israël et qu'il en discute avec quiconque soutient la mise en place.

0: Netanyahu devait rester au pouvoir tout en soulignant qu'il fallait reconnaître qu'il s'agissait d'une option réaliste.
1: The reality is, you know, he may very well be re-elected as the Rosh Hashanah. Mm-hmm. You know, I can't stop people from voting for him. So if that happens, would the party that I'm involved with right now, with Sharon, agree to join a coalition with him? Yes.
0: Il est possible que Netanyahu soit réélu, je ne peux pas empêcher les gens de voter pour lui et si cela arrive, accepterons-nous de siéger avec lui au sein de la coalition? La réponse est oui, a déclaré Pollard lors de cet entretien avec Yair Weinreb. Quant au clip électoral de chasse qui a été retiré des réseaux sociaux sur ordre du président de la Commission centrale des élections pour avoir fait un usage inapproprié d'un soldat de Tsahal, David Danino, frère d'Ori Danino, qui a été enlevé lors de la fête Nova vers la bande de Gaza, puis assassiné en captivité, a déclaré à Cannes que le président de chasse, Arié Derry, avait fait preuve de cynisme. « Mon père, contrairement au père qui apparaît dans le clip, ne peut plus appeler Ori la vie de son père », a déclaré Danino à Maya Rachlin dans l'émission Cannes sur La 11.
2: אורי לא חזר. אורי חזר, אבל בארון. שזה אריה יכול למנוע. והיה מספר פגישות עם אריה דרי. שביקשנו דבר אחד. תדפוק על השולחן ותסכים לעסקה. אריה יכול להחזיר אותם הביתה בחיים.
3: כשהוא יושב איתכם שם, מה אומר לכם?
2: הוא בחר, תפסיקו להאמין לשטויות שמאכילים אתכם על ראש הממשלה. ואחרי זה אנחנו רואים שעסקת ביידן ב-24 היא הייתה עסקה של טראמפ ב-25. זה אותו דבר.
0: Ori n'est pas revenu. Il est revenu, mais dans un cercueil. Et cela, Arié aurait pu l'éviter. Il a eu plusieurs réunions avec Arié Derry au cours desquelles nous avons demandé qu'une chose. Tape sur la table et accepte un accord. Arié aurait pu les ramener à la maison vivants. Maya Rachlin lui demande lorsqu'il s'assoit avec vous là-bas, que vous dit-il? Cessez de croire aux absurdités dont on vous nourrit au sujet du Premier ministre. Et après cela, nous voyons que l'accord de Biden de 2024 est le même que celui de Trump en 2025. C'est la même chose. Sans transition, et on part vers Césarée où un homme a été tué par balle cet après-midi dans une station essence. Il s'agit de Yanis Yoshayev, connu comme le chef de la mafia caucasienne dans la région du Sharon. Il a été touché à la tête à bout portant à sa sortie du restaurant Agenda et son décès a été prononcé à l'hôpital Hillel Yafé de Hadera. La police est à la recherche des tireurs. Notre correspondante Orly Alkalai précise que Yoshayev était considéré comme une cible prioritaire des renseignements de la police de la côte. Il a été arrêté à de multiples reprises ces deux dernières années à la suite d'incidents de tir et d'incidents criminels, mais il a été libéré à chaque fois sans qu'aucun acte d'accusation ne soit déposé contre lui. Et pour conclure, la judokate Ella Barlev, âgée de 16 ans seulement, qui a remporté ce week-end la médaille d'or au championnat du monde de judo cadet, déclare lors d'un entretien avec notre correspondant Liane Wildao qu'elle ne réalise pas encore la portée de son accomplissement.
4: זה מדהים, זה, אני עדיין מעכלת, אני באמת מרגישה פשוט בחלום, כל רגע אני אומרת, אני לא מאמינה שאני חווה את זה.
5: ספרי לנו על יום התחרויות, ניצחת 5 יריבות, לא פשוט.
4: היה מאתגר, אבל כל הזמן הזכרתי לעצמי מה אני צריכה לעשות, מי אני. פשוט כל הזמן הזכרתי לעצמי שאני סומכת על ההכנה שלי ויודעת מה אני צריכה לעשות, ואני מאמינה שלאט לאט זה יגיע בסבלנות.
0: C'est incroyable, je suis encore en train de réaliser, j'ai vraiment l'impression d'être dans un rêve. À chaque instant, je me dis que je n'arrive pas à croire que je vis cela. C'était une journée exigeante, j'ai battu 5 adversaires, mais je ne me rappelais sans cesse que ce que je devais faire et qui j'étais. Je me répétais simplement que j'avais confiance en ma préparation et que je savais ce que je devais faire et croire qu'avec de la patience, tout vient progressivement. Une autre judokate israélienne s'est également hissée à la 3e place de ces championnats. Agam Noy, âgée elle de 17 ans, a décroché la médaille de bronze. Bravo les filles. La météo pour demain, une légère hausse des températures dans les hauteurs et à l'intérieur des terres. Mardi, sans changement notable et mercredi, encore une légère hausse des températures. Les maximales pour demain, 31 degrés à Jérusalem et à Tel Aviv, à Haïfa 30 degrés, Be'er Sheva 35 et jusqu'à 41 degrés à Eilat demain dans l'après-midi. Il est 21h44 et c'est la fin de cette édition. Merci de l'avoir suivi. 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Merci beaucoup à Dani Rouki pour son travail en technique au micro. C'était Yael Bornstein depuis Jérusalem. Rendez-vous demain à 21h.